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Salut à tous et bienvenue sur le WB Japis Radio Show pour l'émission Not Your Cover, avec 5 covers et leur version originale que je vous propose de découvrir tout de suite. Ce sont The Lords of New Church qui ouvrent cet épisode de Not Your Cover avec le titre Live for Today, suivi de la version originale de The Grassroots qui date de 1967.

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Peaches est une chanson de The Stranglers parue en single et qui figure sur leur premier album Ratus Norvegicus paru en 1977. C'est le groupe Zircon Sky Band qui en a fait une adaptation en 2026.

Not Your Cover. On écoute maintenant deux versions assez proches du titre Wuthering Heights de Kate Bush, paru en 1978, repris par Pat Benatar en 1980.

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On termine cet épisode de Not Your Cover par une chanson française de Serge Gainsbourg, interprétée en duo avec Michel Arnaud. Il s'agit des Papillons Noirs, reprise de main de maître par Bijou en 1980.

Bonjour, soyez les bienvenus, c'est Eldorado, soyez les bienvenus dans une heure environ d'errance en terre rock, folk, etc. À la fin des années 50, une jeune femme au sang mêlé irlandais et cherokee, native du Midwest, débarque à New York. Elle a 20 ans et des poussières, une petite fille, une guitare, un banjo et une centaine de chansons traditionnelles dans la tête et au bout des doigts. Des ballades, des blues, des chants de travail et des chansons religieuses. Elle se frotte à la scène du renouveau folk qui anime les petits cafés de Greenwich Village, le Gaslight, le Café Wa, le Bitter End. Son nom, Karen Dalton. La majeure partie des musiciens y sont des étudiants, issus des classes moyennes ou supérieures, grandis dans les villes. Karen est différente. Elle vient du monde rural, sa mère indienne et son père ouvrier pourraient être les personnages qui peuplent les chansons militantes du folk revival, et sa maîtrise instrumentale impressionne. Elle n'a pas appris les chansons du folklore d'autres musiciens lors de rencontres ou de concerts. Elle les a entendues petites et les a apprises en même temps qu'elle chevauchait ou se baladait sur les chemins terreux du Texas et de l'Oklahoma. Elle frappe ses pairs parce qu'il y a cette authenticité en elle, ainsi qu'une certaine indocilité, une intégrité totale. Pour Karen, la vie et la musique sont indissociables. Alors, la musique doit s'épanouir sans contrainte, ne souffrir ni représentation, ni artifice. Les concerts et les enregistrements sont pour elle des freins à son expression sincère. Sous les cieux vastes du Colorado, dans les salons fraternels, mais aussi, car les conditions s'en rapprochent, dans les petits cafés-concerts de New York, puis de Boulder, de Woodstock et d'ailleurs. Karen jouerait tout au long de sa vie. La musique n'y est ni industrie ni spectacle, elle est partage, aventure. Elle est la vie même, pétrie de ses imperfections, de ses hésitations, de ses sidérations. Comme les Touaregs refusaient de se laisser prendre en photo pour ne pas se faire voler leur âme, Karen refusa longtemps de se faire enregistrer, car la vie ne s'emprisonne pas. La mer jamais n'est totalement étale, le vent ne se fixe guère. Cependant, elle enregistra deux disques au tournant des années 70, deux disques de rêves éveillés. Sa voix, qui a vieilli de 10 ans depuis ses débuts à la fin des années 50, n'en est que plus bouleversante. Elle a appris la lenteur et la confession, le murmure et la suspension. C'est finalement en trahissant son idée de la musique que Karen Dalton confessa l'intime, offrit la quintessence de son art. D'aucuns diront qu'elle a gâché sa vie et son talent en enregistrant si peu, en refusant le succès, en choisissant non le spectacle mais la vie même du tel être accidenté, parfois désespéré. Cela n'a aucun sens. Karen Dalton n'a pas fait carrière, elle a vécu.

Something on Your Mind ouvre le second album de Karen Dalton qui apparut en 1971. Plus orchestré, plus orienté sur un répertoire pop et contemporain que le précédent, il est cependant, comme lui, entièrement constitué de reprises. L'américaine n'a jamais enregistré de composition personnelle, elle n'en jouait pas plus en concert d'ailleurs, même si, après sa mort précoce, on découvrit qu'elle écrivait ses propres chansons et poèmes. Mais les chansons des autres, Karen Dalton les transfigurait jusqu'à les faire siennes. Dans les mots, les accords des autres, elle jetait ses rêves, son expérience et ses tourments. Le titre qu'elle choisit pour ce deuxième album, « In My Own Time »,« À mon propre rythme », pourrait-on traduire, raconte assez bien ce qui fit sa singularité et son drame. Elle rata les coches du succès, n'obéissant qu'à ses désirs et ses injonctions intérieures, refusant toutes les perches tendues, minant les terres meubles et précaires sur lesquelles elle s'avançait, traçant ses chemins de hasard et d'absolu. Toute sa vie, elle fut inconnue et ne fut découverte qu'après sa disparition à la fin des années 90. Alors, son influence ne cessera de croître et son nom se passait de bouche à oreille. Nick Cave, Cat Power, Angel Olsen, Devendra Banhart ont clamé leur admiration pour Karen Dalton. En 2026, l'autrice, compositrice et interprète Alela Diane intitule une de ses chansons « In My Own Time » en une référence directe à Karen Dalton. Aux extrémités du printemps de cette année-là, j'interviewais pour la revue Novo Alela sur le 7e album qu'elle sortait alors et qui incluait cette chanson précisément. Nous fîmes, pour Eldorado, un détour par In My Own Time. Et voici ce qu'Alela Diane me confia. Ma chanson « In My Own Time » s'inspire de mon envie d'être davantage dans l'instant présent, mais aussi de la difficulté que j'ai à y parvenir parce que justement, je perds mon temps. À regarder trop mon téléphone, à me laisser distraire alors que ce dont j'ai profondément envie, c'est d'aller me promener, jouer de la guitare, écrire des chansons. Voilà ce que je me dis parfois et qui a déclenché l'écriture de cette chanson. Mon Dieu, je suis tellement doué pour perdre mon temps. Je peux rester assise à la table de ma cuisine pendant des heures. J'avais envie de creuser cette idée que le temps qu'on passe ici-bas est précieux. Et je sais qu'on est tous, à notre manière, coupables d'en gaspiller une partie à faire des choses qui ne sont pas les plus épanouissantes. Voilà d'où viennent les paroles. Ce n'est qu'après l'avoir écrite que j'ai fait le rapprochement avec l'album de Karen Dalton qui porte le même nom, In My Own Time. Alors, quand on l'a enregistré, j'ai eu envie d'y mettre un solo de violon qui sonnerait comme sur ce disque de Karen Dalton, particulièrement la chanson d'ouverture « Something on Your Mind ». La partie de violon y est extraordinaire, mais aussi la manière dont c'est enregistré. C'est vivant, immédiat et si sauvage.

In My Own Time est une des 11 chansons du 7e album d'Alela Diane, Who's Keeping Time, un disque qui s'attache au temps qui passe, aux saisons qui rythment une vie, qui rend compte de la fragilité et du caractère éphémère de notre passage ici-bas. C'est aussi un salut aux disparus. Endless Waltz est inspiré par ses grands-parents, tandis que Spring is a Fine Time est un hommage à son ami, mort au printemps 2025, Michael Hurley. Sur le deuxième album de l'Américaine, en 2009, il avait posé sa voix pour un duo de merveilleuses mémoires Age Old Blue. Dans cette même interview, la conversation qui m'a lié à Alela Diane nous a conduit inévitablement à évoquer Michael Hurley. Voici les mots de Alela sur son vieil ami. «

Michael a toujours suivi son propre chemin. Il était un véritable outsider et ne s'est jamais conformé aux règles de l'industrie. Quand je l'ai rencontré en 2006, nous avons tourné ensemble, fait quelques dates dans le Nord-Ouest mais aussi outre-Atlantique. Il tournait encore pas mal à cette époque. Après les concerts, il vendait des CD qu'il gravait lui-même et pourtant ses disques étaient sortis sur différents labels. Mais il s'en fichait, il me disait « Pourquoi est-ce que je paierais pour avoir des copies de ma propre musique ?» Je ne suis pas vraiment une outsider et je fais les choses de manière beaucoup plus traditionnelle, mais je nourris un grand respect pour les gens qui sortent des sentiers battus. Il a enregistré des disques tout au long de sa vie et jouait encore lors d'un festival le week-end qui a précédé sa mort, à l'âge de 83 ans. Jusqu'au bout, il a foncé, il a fait son truc et ses concerts affichaient complets. La dernière fois que j'ai vu Michael sur scène, ça devait être au printemps 2024. La salle était emplie de jeunes d'une vingtaine d'années et tous s'accordaient pour dire « ce vieux est le plus cool de tous ». Il était une légende et pour moi, une source d'inspiration, un modèle de passion et d'intégrité.

Né le 20 décembre 1941, quelque part dans le comté de Bucks, Pennsylvanie, il déroula une enfance imaginative sur des pistes indiennes où il luttait en mohican contre les visages pâles. La prairie était son campement où il chassa le bison armé d'un arc et d'un tomahawk. Ses frères étaient sa tribu. Seuls les incrédules refusaient l'évidence. Mais à l'âge de 8 ans, il dut s'identifier à l'enfant qu'il était vraiment. Voyageur par nécessité, il abandonna sa prairie et suivit son père qui produisait des opérettes tantôt en Floride, tantôt en Californie. Sa scolarité était chahutée par d'incessants déménagements. À la fin de son adolescence, il avait vu tant d'opérettes qu'il aurait pu devenir comédien. Mais ce n'était pas le destin qu'il voulait embrasser. Sa vocation était de marcher pour découvrir de nouveaux paysages. Son père avait ouvert le robinet des songes. À 17 ans, il tendit le pouce et une voiture s'arrêta. C'était le début d'une longue odyssée. Il se déplacerait comme une boule de billard et stationnerait plus ou moins longtemps dans une trentaine de villes, d'Astoria à Winooski. Il apprit à jouer de la guitare sur la route. Ces quelques lignes sont puisées dans la notice magnifique consacrée à Michael Hurley, consignée dans le livre « Outsiders » de Guy Darol, qui apparut en 2014 aux éditions du Castor Astral. Sous-titré « 80 francs tireurs du rock et de ses environs », il s'attache à retracer les trajectoires souvent météoriques, toujours en zigzag, de figures aussi obscures que passionnantes et inclassables, telles Karen Dalton, Bill Fay ou encore Jackson C. Frank. Retournons aux mots de Darol sur Hurley. Avançons d'une page. L'homme a enregistré un premier album en 1964 pour le mythique label Folkways et reprend la route, prenant le temps de vivre. Son deuxième album paraîtrait 6 années plus tard, à l'orée des 70s. Le temps pour le jeune Michael de se poser et de fonder une famille. Alors, reprenons.

Son rêve le plus cher était de vivre comme un Indien et il avait trouvé, près du fleuve Delaware, la clairière idéale pour planter son tipi. Il ne collait pas l'oreille au sol comme autrefois. Il ne jouait plus à guetter l'horizon et la menace des cavaleries. Il regardait les arbres sacrés et, après avoir consulté le ciel, il marchait en chassant les images. Dans son filet à papillons, il emprisonnait un vent froid, des colonnes de brume, les éclaboussures d'un chien jappant dans l'eau. Il se sentait heureux dans la permanence des choses. Mais il lui manquait de partager avec une femme la sensation de vie inépuisable. Il était si seul au paradis terrestre. Dans un restaurant de New Hope, ses yeux contemplèrent une serveuse. Elle portait une robe blanche et un petit tablier rouge en harmonie avec ses lèvres peintes. Ses cheveux étaient noirs et elle respirait la sérénité d'un matin où tout est si calme que l'on peut entendre un point de vue d'insecte. Son corps n'avait pas ressenti une décharge de foudre. Mieux que cela, son âme avait été touchée et c'est comme s'il avait reçu la bénédiction des étoiles.

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Tandis que mon groupe attaquait une chanson, elle m'avait tendu la main, semblant murmurer « Il n'y a que toi ». Et puis nous avons dansé comme deux flocons de neige dans le vent qui s'essoufflait. Dans le vent. Si un jour je devais m'en aller, il faudra continuer de laisser Marlène entrer et fouler le parquet du gymnase, franchir la porte cernée du diplôme. Son amour était si pur. À vrai dire, Marlène, le son de ton tambourin me hante encore. Nous étions si jeunes alors. À présent que je suis vieux, je comprends combien je t'aimais. 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Et ils se fichent complètement de l'amour que je te portais. 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Marlène a été écrite et enregistrée en 1975 par Jackson C. Frank. Quand le songwriter américain avait déjà disparu des radars depuis une petite dizaine d'années, depuis la parution de son unique album supervisé par Paul Simon en 1965. La chanson relate le drame que Jackson avait vécu à l'âge de 11 ans et qui devrait le hanter toute sa vie durant. À l'hiver 1954, en plein cours de musique, son école a brûlé suite à l'explosion d'une chaudière. 15 de ses camarades périssent dans le feu, dont sa petite amoureuse. Marlène. Lui est brûlé sur toute une moitié du corps et ne s'en sort que grâce à la neige dont les enfants survivants le recouvrent. Il passera de longs mois à l'hôpital pour se remettre de ses brûlures et c'est là qu'il apprendra la guitare. Toute sa vie, Jackson souffrirait des séquelles du drame, physiquement et surtout psychologiquement. Quand il enregistre Marlène dans un petit studio de Lake Hill près de Woodstock, Jackson a traversé une autre tragédie, la mort de son jeune fils et la déroute de son mariage qui s'ensuivit. En 75, Jackson n'a plus de domicile fixe. Il vagabonde essentiellement, se pose parfois chez sa mère, souvent dans les chambres d'hôpitaux psychiatriques. Mais il n'a jamais cessé de composer des chansons. Sa voix, en 10 ans, a beaucoup changé. C'en est fini du timbre clair et net. Le chant est fêlé et un peu rauque, aggravé, voilé. La vie de Jackson C. Frank a concrétisé les paroles de son titre le plus célèbre, Blues Run the Game, qui avait été repris dès sa création, en 1965, par des pointures telles que Nick Drake, Sandy Denny ou Burt Jansch. Partout où il irait, le blues et la poisse le traqueraient. Et c'est ce qu'ils firent, jusqu'au bout, exactement.

Née au tout début des années 90, la musicienne Shannon Leigh grandit à Redondo Beach, dans le comté de Los Angeles. Elle commence d'écrire ses propres chansons dès l'âge de 16 ans, de manière obsessionnelle, et part à LA pour tenter sa chance. Là, elle joue dans plusieurs groupes. Sa musique oscille entre les deux extrémités d'un spectre allant du folk le plus dépouillé, à l'instar du Nick Drake de Pink Moon, au punk le plus sauvage, celui de The Damned ou de X. Ces artistes, elle les revendique comme influence depuis le tout début de sa carrière. Drake est son dieu, confie-t-elle en une interview fleuve donnée pour le webzine américain The Self-Portrait Gospel. La première fois que j'ai eu le sentiment que tout allait enfin bien se passer, c'était quand j'ai découvert la musique de X, prolonge-t-elle. Shannon Leigh fait partie de ces personnes pour qui la musique a en quelque sorte sauvé la vie. En 2023, elle décide de payer son tribut à quelques artistes majeurs de sa constellation intime en enregistrant Covers Volume 1, un disque qui, comme son nom le révèle, recueille une brassée de reprises. On y entend des versions extraordinaires de Angelis de Elliott Smith, From the Morning de Nick Drake ou encore Blues Run the Game de Jackson C. Frank à l'instant entendu. Des perles, des trésors cachés, Vashti Bunyan et Sybil Bayer y figurent aussi. Ainsi qu'un titre du Velvet Underground, I'm Set Free, extrait de leur troisième album, le superbe album éponyme de 1969, celui où l'on distingue, sur la pochette, les membres du groupe dans la pénombre, assis sur un canapé, dans une pose banale, détendue, presque domestique. Signé Billy Name, le photographe de la Factory, cette photo incarne le virage opéré par le groupe après le départ de John Cale. Une attitude moins provocatrice, des chansons plus centrées sur les mélodies que sur le bruit et les expérimentations, une musique plus apaisée. Empruntons les mots de Shannon Leigh à nouveau. « The Velvet Underground a été une influence majeure. Ils m'ont montré à quel point c'était cool d'être bizarre. Je n'ai jamais vraiment su où était ma place, alors l'incertitude a très tôt fait partie de mon parcours. Les Velvets n'ont jamais donné l'impression d'être sûrs d'eux. C'est une musique qui traverse le chaos de la vie en sachant très bien qu'elle n'a aucune idée de ce qui l'attend. Mais qui s'en fiche ? Une musique libre de chuter à tout moment et de se relever. »

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De la chanson pop, aérienne, légère comme une bulle de savon du Velvet Underground, clin d'œil de Lou Reed au doo-wop de son enfance, Shaun Marshall, alias Cat Power, fait une plainte abîmée, une scie en équilibre, les larmes au bord des yeux, aux frontières de l'évanouissement. Comme avant elle Billie Holiday, Nina Simone ou Karen Dalton, parmi d'autres sœurs en musique, Shaun Marshall s'offre tout entière aux chansons. Sa voix est le véhicule qui leur permet de rester vives et nous visiter à l'infini. Qu'elle les ait écrites importe peu, qu'elle lui soit contemporaine moins encore. Ce qui compte est l'émotion qu'elle recèle, l'histoire qu'elle balade. Plus que de la mélodie, des couplets et refrains, des arrangements et du rythme, c'est de cette émotion et de cette histoire dont Shaun s'empare. Alors, les chansons deviennent siennes, et si nous le dialogue éternel entre l'intime et l'universel. Dès son premier album, en 1996, Cat Power s'essaie à la reprise. En 2000, vient The Covers Records, disque entièrement constitué de reprises et interprété seul, au piano ou à la guitare. Le bouquet de chansons confiées par la voix tremblée de Shaun, beauté nue baignée d'une lumière pâle de petit matin, est bouleversant. Satisfaction des Stones, alanguie et privée de son refrain libérateur, pousse la frustration et l'ennui dans leur retranchement et rappelle le pouvoir d'une chanson populaire. Dire plus de l'époque en quelques minutes que 1000 discours. Ailleurs, sur ce cinquième album de Cat Power, on croise les silhouettes insaisissables de Nina Simone, du feu follet folk Michael Hurley, de Dylan et de héros anonymes, soldats inconnus folk qui, bien avant Shaun Marshall, passèrent des chansons si vieilles que leurs origines se perdent dans les forêts appalachiennes, les Dust Bowls et les boues du Delta. L'influence de Shaun Marshall, depuis qu'elle est apparue, est immense. Sa liberté, comme auparavant celle du Velvet Underground, est une source d'inspiration pour de nombreux artistes. Ainsi, Alela Diane, qui me confia un jour « Quand j'ai commencé à écrire mes chansons, j'écoutais beaucoup les premiers albums de Cat Power et j'étais vraiment inspiré par la puissance de sa musique. Pourtant, elle n'était pas une très bonne guitariste. Elle m'a en quelque sorte donné le feu vert, le courage d'essayer d'écrire des chansons sans être une guitariste très accomplie moi-même. » Ainsi, la franco-américaine Barbara Forstner, dont le premier album solo a paru en 2025. Au sujet de Shaun Marshall, voici ce qu'elle m'écrivit. « Cat Power signifie pour moi la sincérité, l'authenticité. Elle est totalement elle-même et cela me touche énormément. Avec très peu, elle arrive à faire passer une grande émotion et une fragilité qui fait aussi sa force. »

Heart's Not Bare, c'est un morceau que j'ai écrit il y a assez longtemps. Et ce morceau-là, il m'évoque vraiment des flashs de vie, enfin de moments de vie avec ma famille quand j'étais jeune, être à côté du feu de cheminée dans notre appartement à New York, être en vacances avec ma petite sœur aussi, on traversait les champs en France à la campagne. C'est un morceau qui parle du paradoxe qu'il y a, en tout cas que moi j'ai vécu quand j'avais 14 ans, 14-15 ans, de se sentir à la fois très grand, très mûr et en même temps totalement illégitime de ressentir des émotions d'adulte. J'étais très contemplative et très introspective aussi à cette période-là. Enfin, ça me porte toujours à cœur d'être comme ça. Mais c'était quelque chose qui pouvait peser quand même pas mal. Et donc c'est vraiment ouais, c'est ce sentiment-là de se sentir fort et en même temps...

Me laisseras-tu te raccompagner après l'école? Me laisseras-tu te rejoindre à la piscine? Peut-être que vendredi je pourrai prendre des billets pour le bal, pour t'y emmener. Me raconteras-tu à quoi tu penses? Deviendrais-tu une hors-la-loi par amour pour moi? Deux chansons dédiées à l'adolescence, ses amours absolus, ses tourments, ses émotions à fleur de peau, ses idéaux. Tout d'abord, Heart's Not Bare de Barbara Forstner, sortie en 2025, incluse dans son album Long Long Gone et commentée par elle-même pour Eldorado. Ensuite, 13, l'un des grands classiques du groupe américain Big Star, extrait de leur premier album publié en 1972. Ici, c'était une version délivrée en 2001 par Ivan Dando, le chanteur des Lemonheads. Sa voix, déjà un peu lessivée, brisée, rend la naïveté du texte, sa fraîcheur, plus déchirante encore. La trajectoire de Big Star semble celle d'une comète. Le groupe est fondé en 71, un premier album paraît un an plus tard, un second en 1974, l'année de la séparation du groupe. Deux albums parfaits, entre rock survitaminé et nerveux et ballade crève-cœur. En 1974, seuls deux membres d'origine demeurent, Alex Chilton et Jody Stephens. Et tous deux entrent en studio pour enregistrer ce qui sera le troisième album de Big Star, à paraître en 1978, soit 4 ans plus tard. Sisters Lovers, le nom sous lequel ils enregistrent, un clin d'œil au fait qu'Alex et Jody sont en couple avec deux sœurs, offrira finalement son nom à cet album étrange. Plus expérimental et plus sombre que tout ce qu'ils ont fait précédemment, presque malade, parfois recueilli et apaisé, Sisters Lovers est un chef-d'œuvre de l'histoire du rock, un de ces disques maudits qu'on n'aura jamais fini d'explorer tant il recèle de virages étranges, de sorties de route, de contre-allées. En 2016, apparut un recueil des enregistrements préalables à l'album. Des démos des chansons, des versions acoustiques, des prémixes, jusqu'aux versions finales. Complete Third est une plongée passionnante dans la jeunesse du disque. Ce que l'on pensait être une œuvre chaotique, dictée par les errements de deux hommes à la dérive, en proie à la tristesse et aux démons, s'avère dictée par une démarche rigoureuse, un travail acharné, une vision claire. Voici de cette réédition somme de l'album Third Sisters Lovers de Big Star, la version démo d'un de ses titres majeurs.

Alex Chilton, d'abord dans les années 70, encore à la barre de son groupe Big Star sur le point de s'éteindre. Nous écoutions une de ses plus belles ballades, l'inévitablement crépusculaire Holocaust, une des chansons les plus sombres du songwriter, portrait d'une femme à bout de souffle, au visage dévasté. Et Chilton, à nouveau, dans les années 90, reprenant un vieux standard de jazz, Let's Get Lost, popularisé dans les 50s par Chet Baker. Autre visage dévasté. Cette version côtoie d'autres titres sans âge sur l'album Clichés, un des plus beaux sursauts d'un homme fort en gouffre, riche en éclipses. Tout avait pourtant commencé sous les meilleurs auspices pour Alex Chilton, qui dès l'âge de 16 ans remporte le jackpot avec son groupe entre pop et soul The Box Tops et le tube que reprendrait Joe Cocker, The Letter. Puis, il y eut Big Star, qui échoua à trouver son public, mais deviendrait deux décennies plus tard une référence absolue. Puis, les années 80, qui furent pour Chilton une série de rendez-vous manqués. Guy Darol a bien sûr ouvert les pages de son ouvrage Outsiders à Chilton. Il fut, écrit-il, cette étoile que l'industrie discographique para de toutes les lumières avant de l'éclipser à la va comme je t'enterre, transformant en soleil noir l'un des astres de la White Soul. Darol célèbre à juste titre l'album Clichés, un recueil de ballades où le chanteur imposait sa voix délinéée par un jeu de guitare sobre. Le dépouillement était total et Chilton semblait avoir atteint le degré idéal de la gravité. Cette renaissance de l'américain, on l'a due à un label français, New Rose, adossé au magasin du même nom, sis dans le 6e arrondissement de Paris. Auberge pour artistes déchus, à la dérive ou juste obscurs, tels les Saints, le Gun Club, Calvin Russell ou les Cramps, New Rose fut un abri pour le rock dans des années 80 hostiles. C'est avec un enregistrement de ce label New Rose que cette errance en terre rock, folk, etc., trouvera son terme. Un disque proche de Clichés, une guitare, une voix et la possibilité d'une renaissance, un talent inouï livré sans artifice comme par inadvertance. Hurt Me de Johnny Thunders fut enregistré à l'automne 1983. Avec une version acoustique de sa chanson la plus célèbre « You can't put your arms around a memory », littéralement, tu ne peux pas tenir un souvenir dans tes bras. C'en sera fini de cet épisode d'Eldorado. Merci d'avoir été à l'écoute et qui sait, merci de votre fidélité. 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Portez-vous bien. À la prochaine. Ciao.

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1: Parce que les disques ne mentent jamais sur ce que nous sommes, explorer les bacs de quelqu'un revient à lire son journal intime musical. Aujourd'hui, dans J'irai diguer chez vous, je m'invite chez un enfant de Bayargues, né à la fin des années 70 et nourri par la culture hip-hop. Sa passion pour le son ne date pas d'hier. Ado déjà, c'est lui qui tenait les manettes de la chaîne Hi-Fi lors des anniversaires, avant de passer maître dans l'art de façonner des mixtapes à l'âge adulte. Comme notre précédent invité Garfield, son envol pour l'Angleterre marque pour lui un véritable choc culturel. De retour en France, il poursuit sur sa lancée en faisant tourner les disques des autres et en organisant des soirées de Lille jusqu'à Montpellier. Mais c'est lors de sessions dig-in au Maroc, terre de ses parents, que le déclic opère. En tombant épris d'une mémoire musicale d'une richesse infinie, il se réapproprie ses origines et transforme cet héritage sonore en matière première pour ses propres compositions. Une démarche artistique qui prend corps avec Sibaswat System, une œuvre sur disque dans laquelle il se retrouve entièrement et qui raconte avec authenticité son histoire. DJ résident au festival Arabesque, il avance aujourd'hui accompli et pleinement aligné avec son univers. Installez-vous confortablement, aujourd'hui je vais diguer chez Aziz Concrete.
2: Salut Aziz.
3: Allez.
2: Ça va?
3: Bon, bienvenue.
2: Bah, merci de m'accueillir. Très content de venir dans ton antre, où j'imagine que tu façonnes tes productions.
3: Ouais, exactement.
2: Et aussi où il y a ta collection.
3: Ouais, ma collection. Je dirais c'est un grand mot, ma collection, quoi.
2: Au fil de tes voyages.
3: Ouais, mes archives.
2: C'est à l'étage que ça se passe?
3: C'est à l'étage, ouais. C'est dans le... dans le cockpit.
2: D'accord. Ah ouais, tu t'es fait une cabine radio.
3: Ouais, en fait, c'est un truc qui me permet de d'être dans mon monde tout en étant dans la maison, quoi. Voilà.
2: Il y a un petit disque qui tourne.
3: Ouais.
2: Qu'est-ce que c'est?
3: Ça, c'est Inta Inta de Saïd Slam. C'est un des disques que j'ai récupéré de mon père et qui a, je dirais, qui a jamais quitté mon esprit. Et sans trop savoir, pendant très longtemps, en fait, j'avais cette musique en tête, mais je savais pas d'où je la connaissais, tout ça. Et puis le jour où je suis retombé sur le disque, tout le morceau m'est revenu en tête, donc ça...

0: Donc Aziz, ce morceau, c'était un artiste libanais, tu m'as dit?
1: Ouais, c'est Saïd Slam, c'est un musicien de oud libanais et qui sort d'un disque que mon père avait, il avait dans à la maison et il le jouait souvent quoi. Et en fait c'est un air, je connais pas particulièrement l'artiste, moi c'est vraiment ce morceau, c'est un air qui m'est resté gravé dans la tête et pendant pas mal d'années où je vivais loin de Montpellier en fait, et donc loin de ma famille. J'ai vécu en Angleterre, puis j'ai vécu à Lille. Cet air me revenait souvent en tête, mais j'arrivais pas à me rappeler d'où je le connaissais. Et puis un jour, je suis redescendu à Montpellier et j'ai repris le disque que mon père avait. Et puis en les réécoutant, boum, ça a réouvert le truc et tac, je suis tombé sur ce morceau et là, voilà quoi, je l'ai complètement absorbé quoi.
0: Tu veux dire que c'est ton premier souvenir d'enfance, enfin de premier souvenir musical, tu penses ou...
1: Non, non, non, non, mon premier souvenir musical, je dirais c'est assez compliqué, hein. Je dirais c'est les musiques traditionnelles marocaines quoi. C'est un morceau qu'on appelle la Daqa Bedawiya. Et c'est un truc violon qui était joué dans toutes les fêtes, tous les mariages et tout ça. Je dirais c'est plutôt ce morceau-là quoi.
0: Et pour autant, toi, de ton côté, tu es de la génération baignée dans le hip-hop, je crois bien.
1: Ouais.
0: Derrière, il y a un petit 45 qui tourne, donc tu l'as pas mis pour rien.
1: Ouais.
0: Et ces souvenirs-là, c'est aussi quelque chose qui t'ont façonné?
1: Ah ben complètement, en fait, moi je suis 77, voilà. Je mixe depuis 1989. J'avais 12 ans et c'était l'anniversaire 14 ans de ma sœur. Vu que j'enregistrais des cassettes tout le temps à la radio et tout ça, je pouvais passer une journée entière à écouter les ondes radio et puis à bouger d'onde à onde à la recherche de trucs de hip-hop ou de funk. Au début c'était du rap quoi, c'était même pas du hip-hop quoi, enfin on l'appelait pas, c'était au début c'était du rap quoi. Et puis j'enregistrais des cassettes et tout ça et en fait puis quand ma sœur a approché de ses 14 ans, elle dit ah, pour papa et maman ils ont accepté que je fasse une petite boum à la maison, tu peux faire la musique. J'ai dit ok, et puis voilà quoi, de là j'ai commencé. Alors là, c'était une installation avec, je sais pas si tu vois les chaînes MIDI. C'était tout un bloc. Et donc j'avais deux chaînes MIDI. Il y en avait une qui était à nous et une c'était un pote qui m'avait prêté. Et deux chaînes MIDI et j'avais fait un système où les quatre enceintes étaient branchées sur les deux chaînes en même temps. Et je passais de cassette à disque, des petits 45 tours. Et je jonglais comme ça, de cassette à disque, cassette à disque. Donc au début, c'était vraiment avec pas de matos. Et puis après l'anniversaire de ma sœur, y a ses potes qui se sont mis à me demander, ouais, tu pourras faire la musique à mon anniversaire et tout ça. Et voilà. Mais avant ça, je dansais. Avant ça, je dansais. Bon, j'écoutais la musique, mais avant ça, je dansais.
0: T'as connu peut-être HIPHOP ou t'étais encore un peu jeune
1: Oui,
0: peut-être ou...
1: complètement, complètement. Ouais. J'ai complètement connu HIPHOP. Je dansais et puis je faisais un petit peu de graffiti aussi, quoi, tu vois. Et je rappais aussi.

0: Et t'étais sur Montpellier à cette période?
1: Ouais, à Bayargues.
0: Parce que tu me disais que tu shippais du rap à la radio. Enfin, moi, dans les représentations que je me fais, parce que j'étais pas encore né ou à peine, on arrivait à choper du rap en étant sur Montpellier à la radio.
1: Il y avait des radios comme je crois que c'était l'Écho des Garrigues, des trucs comme ça. Et on arrivait à choper, c'était rare. Mais c'était pas le rap. Moi, je chopais tout ce que je pouvais choper à ce moment-là, qui se rapprochait. Tu n'allais pas tomber sur du Public Enemy, tu vois. Mais tu pouvais tomber sur, je sais pas, des trucs comme. Je sais pas, si tu prends du
0: Chagrin d'amour.
1: Non, mais des trucs dans lesquels t'avais des petits trucs de rap, tu vois. Bon, je sais pas, si tu vois, tiens, les technotroniques et tout ça. Et en fait, moi j'étais à Bayargues, donc je prenais tout ce que je pouvais, quoi. Tu vois. Mais aussi, j'avais un truc, c'est que la plupart des morceaux de rap que j'ai connu, les premiers, en fait, ça a pas été en France. Paradoxalement, ça a été au Maroc. J'allais au Maroc l'été, et puis j'avais mon cousin qui travaillait dans une boutique à Casablanca. C'était la boutique de son père. Et son père vendait un peu d'électroménager. Lui, il vendait des cassettes et faisait de la duplication de cassettes. Et en fait, il y avait des passages militaires américains qui arrivaient au Maroc et puis qui passaient par le Maroc et puis qui après allaient en Afrique. Et à cette période-là, il y avait pas mal de cassettes de rap qui rentraient au Maroc avant même qu'on les entende ici, quoi, tu vois. Et donc peut-être que sur Paris, on pouvait les trouver, mais moi j'habitais à Montpellier, quoi. Et enfin à Bayargues, c'est encore pire, quoi. Et donc, chaque été, je revenais avec des trucs du genre MC Shady, je sais pas, des Stetsa Sonic, des Cool Moody, des trucs
0: à l'avant-garde du hip-hop de l'époque.
1: Ouais, voilà, c'était vraiment quand j'arrivais avec ça, je connaissais personne qui connaissait. C'est pas des trucs qu'on entendait à la radio.

0: coup, on peut dire quand même que t'étais un DJ précoce, quoi. Parce que
1: Ouais.
0: dès 12 ans, là, tu me décris vraiment un système pour mixer, enfin.
1: Ouais.
0: C'est là que le digging est venu. Enfin, tu parlais que t'allais chez ton cousin. J'imagine que t'as commencé aussi à explorer peut-être d'autres musiques dès cette période-là, ou un peu
1: Non.
0: plus tard, ou t'étais vraiment
1: Non,
0: resté.
1: non, j'ai découvert le hip-hop, je suis devenu bloqué de hip-hop, mais j'avais aussi une passion pour la funk. Donc c'était vraiment hip-hop et funk. Enfin la funk. En fait là j'ai une passion pour la disco et la funk. Je dirais boogie quoi. Et je suis resté figé sur ça jusqu'à ce que je parte vivre en Angleterre. Si j'écoutais un peu de rock alternatif, mais parce qu'à Bayargues en fait il n'y avait pas grand monde avec qui j'étais un peu un. J'étais un peu un des rares, on devait être deux ou trois, à écouter du hip-hop, à comprendre ça, quoi, tu vois. Et moi, j'étais un peu vu comme le Zoulou, quoi, tu vois. C'était limite péjoratif, quoi. Mais, donc, du coup, je me sentais un peu, tu sais, outcast, quoi, tu vois. Et du coup, bah, il y avait aussi les gars qui écoutaient du rock alternatif à Bayargues et... Et c'est vrai que je traînais pas mal avec eux. Et il y avait une espèce de, je dirais, on se retrouvait dans cette espèce d'entre de sous-culture. Même si c'était pas les mêmes styles musicaux, c'était une sous-culture. C'était un peu les aliens, du village. On n'était pas plus potes que ça, hein, mais c'est juste que, ben, on se retrouvait. Je savais que si j'avais envie de voir du monde, j'allais au petit bois et j'allais les trouver. Et puis, c'était cool. Et voilà quoi, c'était plus simple. Moi, les années que j'ai vraiment le plus kiffé, c'était bon, c'était bien plus tard, mais c'était quand j'achetais chez Taj Mahal et Saher. Qui ramenait des white labels et des imports de Paris régulièrement et je me rappelle on attendait devant chez eux ils habitaient dans le vieux Montpellier, on attendait devant chez eux, on savait qu'ils allaient arriver tel jour et puis quand ils arrivaient ça y est on allait dans les bacs et tout, on sortait des disques et tout et ils ont fait leur travail de Saher et Taj Mahal, ils ont fait leur travail d'approvisionnement hip-hop à Montpellier, quoi. Et oui, après j'allais aux différentes soirées. Bon, il y avait le Punch Coco, c'était Taj Mahal qui jouait là-bas à l'époque. Il y avait le Punch Coco, après il y avait, je crois que c'était le Casso au rond-point Richter. Il y avait des soirées avec DJ Abdel, Dynasty, Cut Killer et tout ça. Puis après, il y avait des soirées en centre-ville à Montpellier, il y avait Sly qui venait. Et après, moi, j'ai bougé à Nîmes à 18 ans, quoi. J'ai bougé à Nîmes en cité universitaire et là, j'ai rencontré la scène nimoise. Il y avait les Clairs et Nets, il y avait Slam, et tout un crew de graffiti qui s'appelait le ISK. Donc, il y avait Danger, il y avait Emma, Hir, enfin il y avait ouais, toute une bonne dynamique là-bas.
0: Et t'étais toi DJ, tu te mettais au scratch ou
1: Ouais ouais
0: vraiment,
1: ouais
0: ouais.
1: j'étais déjà au scratch et tout. Hein. En fait j'étais en cité universitaire mais j'étais pas étudiant. J'avais réussi à choper une chambre en cité universitaire parce que je faisais un bac pro là-bas. Et dans la cité universitaire à mon étage. Deux chambres plus loin, il y avait un mec et qui lui aussi était lycéen. Il avait réussi à choper une chambre en cité U. On était les deux plus jeunes de la cité universitaire. Et en fait, on s'est rencontrés dans la cuisine sur un espèce de désaccord. C'est moi, j'avais mes platines dans ma chambre et j'envoyais J'ai envoyé un morceau et puis on se croise dans la cuisine. Il me dit « Ah, c'est toi qui as joué le Smith & Wesson tout à l'heure ?» Je lui dis « Non, non. » Il me dit « Bah si, le truc qui fait « Ta-la-la, ta-la-la. » J'ai dit « Bah non, c'est Grover Washington Jr. » Il me dit « Non, c'est Smith & Wesson. » Je dis « Non, c'est Grover Washington Jr. »
0: C'était le sample, non.
1: Et en fait, voilà, moi je joue l'original et lui, il connaissait le sample. Enfin, il connaissait la version de Smith & Wesson. C'était ça sa référence. Et puis en fait, par la suite, j'ai su qu'il, enfin, dans les discussions, quoi, il était rappeur. En fait, il faisait partie d'un groupe de rap, anime, qui s'appelle Slam. Et puis de fil en aiguille, il m'a présenté son DJ, le DJ du groupe. Ils étaient trois. Il y avait Willem et Ir. Et puis du coup, en fait, naturellement, ça s'est fait. J'ai été greffé au groupe et puis voilà quoi. Et dans le groupe, bah, t'avais aussi le groupe Clair et Net et avec deux excellents DJ, Dwayne et Alka. Et puis voilà, il y avait toute cette espèce de dynamique qui était vraiment bien. C'était une belle période animée.
0: Et t'as enregistré avec eux ou
1: non. On a fait quelques concerts. Et après, moi, une fois que j'ai terminé mes deux années à Nîmes, je suis parti en Angleterre. Et une des manières dont je me faisais de la thune pour payer un peu ma bouffe et tout ça, parce que bon, j'avais pas les bourses étudiantes, quoi. Et ben, c'était de faire des mixtapes. Et je faisais des mixtapes et, mais avec tout, quoi. Donc les gars, ils me ramenaient des piles de CD, ou des disques ou des cassettes et moi je me débrouillais pour leur faire une mixtape avec les morceaux qu'ils voulaient, des trucs comme ça. Et les week-ends je faisais des soirées pour dans le sous-sol de la Cité U, je faisais des soirées pour ceux qui rentraient pas chez eux le week-end, quoi.

0: Parlons de l'Angleterre, ça a été aussi un moment important, j'ai l'impression, de ton parcours.
1: Ouais, c'était une période hyper importante. Parce qu'en fait, quand je suis arrivé en Angleterre, en fait, le décor était complètement différent. C'est, tu te pointes dans une soirée et puis, contrairement à nous, c'était hip-hop du début à la fin, tu vois. Là, t'avais DJ hip-hop qui arrivait et puis en fait, il mixait funk, disco, reggae, jazz, hip-hop. Et en fait, tu vois, c'était tout était lié, quoi. Tout était interconnecté. Et donc, du coup, moi, ça a été une période vraiment qui m'a ouvert sur tous les autres styles musicaux, quoi. Et c'était le bon endroit pour faire ça, quoi. Parce que tu pouvais littéralement tout trouver. J'ai fait le plein là-bas, quoi.
0: Tu avais quel âge, hein?
1: Ben, j'avais 19 ans. 19, non, je venais d'avoir 20 ans.
0: C'était pour les études, à la base,
1: ton... Non.
0: Non.
1: Non, c'était... Il y avait l'attraction par rapport à la culture anglaise, je dirais anglophone, par rapport au hip-hop, tu vois. Les États-Unis, c'était trop loin, quoi. C'était partir, bouger, quoi. J'ai vécu à Nottingham, puis après j'ai vécu à Eastbourne. C'est ça fait partie du comté de Brighton. Et ouais, c'est aussi bien Nottingham que le sud, le secteur de Brighton. C'était tu retrouvais cette même richesse musicale, quoi. Il y avait des festivals. Tu pouvais dans la même journée voir Public Enemy, James Brown, Jill Scott Heron, Jurassic 5, Mad Lion, tout ça dans une après-midi, quoi. Tu sais, tu te prenais des claques complètement folles et tu étais en overdose permanente et mais ton corps il voulait pas lâcher, quoi. C'était vraiment de belles années, quoi. Quand j'y vais en France, je connaissais que les couleurs primaires, quoi. Et puis quand je suis arrivé en Angleterre, ça a été tout le spectre colorimétrique, quoi, tu vois.

0: Et en Angleterre, tu as fait aussi des mixtapes pour tes voisins ou non? Tu restais auditeur et tu t'es simplement nourri?
1: Non, alors en Angleterre, j'ai mixé. Donc, je suis parti. J'ai une voiture qu'une personne de ma famille m'a vendue à crédit. Et donc, une fois que j'arrivais en Angleterre, que je faisais un peu d'argent, j'étais censé renvoyer de l'argent pour la rembourser. Et dans ma voiture, j'ai embarqué mes platines et puis mes disques, quoi, et mes enceintes et mon ampli. Et donc, je suis arrivé là-bas, j'étais équipé, quoi. Et j'avais aussi mon sampler. Donc, à l'époque, j'avais un S950 avec un Atari. Et je faisais des compositions. Je faisais des beats, mais pour moi, quoi, en fait. C'était juste le kiff. C'était là-bas, toute la matière à sampler que je découvrais. T'avais envie de tout sampler, quoi. Et ça aboutissait jamais parce que je pense que j'étais pas dans mon truc, j'étais pas. Aujourd'hui, je peux te dire ça. À l'époque, pour moi, c'était mon truc. Mais quand je vois aujourd'hui, là où j'ai samplé mes origines, mon histoire, je vais jusqu'au bout, quoi. Je pense que par le passé, quand je samplais, c'était un peu, ça faisait partie des rôles du DJ hip-hop, quoi. C'était l'étape d'après. Tu voulais goûter à cet autre truc aussi de produire toi aussi des beats parce que t'avais l'inspiration et tout ça. Mais je pense pas que ça venait assez en profondeur de mes tripes, quoi. J'ai ressorti ce matos d'ailleurs quand j'ai commencé à produire mes productions actuelles. Puis je me suis très vite rendu compte que c'était trop old school, quoi.
0: Peut-être avant de parler justement de tes productions actuelles, ouais. Parlons de ce qui les a nourris, ce que tu évoquais là, ouais. En filigrane, c'est-à-dire la redécouverte des musiques de ta famille, enfin.
1: Ouais, en fait. Bon, après l'Angleterre, moi je suis rentré vivre en France et je me suis posé à Lille et je vivais à Roubaix et donc j'ai passé 15 ans là-bas et là-bas j'ai organisé des soirées, j'ai mixé c'est vrai qu'il y avait déjà un espèce de petit rapprochement parce qu'il y avait plus de rebeux, tu vois, et donc du coup j'avais des fréquentations grand public, quoi, tu vois, mais j'avais aussi un bout de fréquentation communautaire et j'ai le fait que j'étais en France, je pouvais plus facilement retourner à Montpellier, donc voir mes parents, mes tantes et me retrouver dans cette culture marocaine et tout ça. Et c'est vrai que de fil en aiguille, j'ai recommencé à aller au Maroc. J'ai réécouté un peu de musique, notamment les disques que mon père jouait quand j'étais jeune. C'était vraiment ce rapprochement. Après un certain éloignement, a fait que tu sens un truc, tu savais pas que t'avais ce vide, quoi, et puis tu sens qu'il commence à se remplir progressivement. Et puis il suffit juste que tu trouves avec quoi le nourrir. Et
0: vu que tu fais pas les choses à moitié. J'ai l'impression, même c'est pas qu'une impression là, quand je vois chez toi ton petit studio, on voit que tu vas au bout des choses. T'es allé diguer à fond au Maroc, quoi.
1: Alors je suis allé diguer à fond au Maroc, mais en fait il y a eu un accident qui a déclenché un truc. C'est que première fois où je suis retourné au Maroc, j'étais encore le digger digging. Comme je pouvais faire en Angleterre, tu vois. Donc, j'allais dans les marchés aux puces et des trucs comme ça, et j'essayais de trouver de la funk, du jazz, tu vois, des trucs. Je me disais, ici, je vais trouver des trucs qu'on trouve nulle part ailleurs et tout. Et en fait, je trouvais rien. Et ce truc de tu trouves rien, mais tu veux pas partir les mains vides. Et à un moment, je tombe sur un bac de, je sais pas, près de... 245 tours. Et je me dis, oh putain, là, je vais trouver des trucs, et je regarde, et c'était que des disques marocains, quoi. Il y en a où les noms d'artistes étaient écrits en français, il y en a où tout était écrit en arabe. ça me parlait pas plus que ça, mais les pochettes, je les trouvais vraiment belles, et puis j'ai demandé au gars combien il les vendait, il m'a sorti un prix, genre il m'a dit c'est de la merde, rien à en tirer, ça, il y a même plus de quoi les jouer, vas-y, pour un dirham t'en prends deux, quoi. Et un dirham c'est 10 centimes, quoi, tu vois. Et donc j'ai dit bah je les prends tous. Et le mec il m'a même mis en garde après. Il m'a dit bon je t'ai prévenu que c'était de la merde et de ça, t'as tout pris, mais reviens pas me voir demain pour récupérer ta thune, hein, je t'aurais prévenu. Et je suis rentré, on a une maison, mes parents, une petite maison de vacances au Maroc, et donc je suis rentré et puis j'ai commencé à écouter les disques. Et là, ça a ouvert une boîte à souvenirs dans ma tête, quoi. Et ça m'a fait un truc de malade, quoi. Et ça a été l'électrochoc, quoi. Et puis cette voix du gars qui dit c'est de la merde, il n'y a plus rien à en faire. Quand je vois ce que ça a créé chez moi, je me suis dit, mais attends, c'est mon patrimoine, c'est notre histoire. Et là, je me suis dit, putain, mais en fait, si tout le monde considère ces disques comme de la merde, tout ça, il faut que j'en sauve un maximum, quoi. Et donc je me suis mis en chasse pour essayer d'en archiver. Alors je prends pas tout ce que je trouve. Je prends pas tout ce que je trouve parce que je prends ce qui me parle, ce qui me voilà. Des fois tu tombes sur des disques, tu sais pas ce que c'est, mais des pochettes qui te sautent à l'œil. Des labels qui te sautent à l'œil, et puis progressivement le fait de, je dirais, comme je voyage, tu peux pas tout embarquer avec toi, quoi, il s'agit pas de tout prendre, quoi, donc t'essaies vraiment de filtrer, et puis j'ai commencé, et puis j'ai toujours pas arrêté, voilà. Je suis content de préserver ça. Je suis pas le seul, hein, on est pas mal, quoi, à le faire. Quoi, il y a Disco Atlas, qui lui est plus spécialisé dans les cassettes, mais aussi les vinyles. Mais c'est un grand spécialiste de la musique arabo-andalouse. Et Retro Casseta, qui lui est beaucoup dans le YY, la synth pop, le rail en cassette. C'est une empreinte d'une époque. Au départ, l'objectif, c'était de l'archivage, quoi. C'était protéger ces trucs avant qu'ils disparaissent. Si personne ne... Il y avait ce déclic de... Bon, ben, les gens, ils en voient pas la valeur. Alors que moi, ça a une valeur qui m'a complètement bouleversé. Donc, vu que les gens n'en voient pas la valeur, et ça va finir à la poubelle, ça va finir... Et du coup, il faut que j'en récupère un maximum.
0: Est-ce que pensait ce vendeur, pour toi, au Maroc, il y a beaucoup de gens qui peuvent penser ça, ou...
1: Oui.
0: Et pourquoi, selon toi?
1: Bah, parce que c'est des vieilleries, parce que je dirais que il y a beaucoup de gens qui regardent la nouveauté. La nouveauté a plus de valeur que les vieux trucs. La société dicte un peu ce qui a de la valeur et ce qui en a pas. Je sais que ma mère, par exemple, elle me dit, qu'est-ce que tu fais avec tous ces trucs? C'est vieux, c'est... Et puis, il y a des moments où je lui fais écouter un disque. Et puis, je vois qu'elle sourit et puis ça lui rappelle des souvenirs. C'est vieux, mais ça a une force émotionnelle, ça a une authenticité. C'était pas des morceaux qui étaient faits pour vendre, c'était pas des morceaux qui étaient faits pour suivre une tendance ou quoi que ce soit, quoi. C'était des morceaux qui racontaient des vrais trucs, quoi. Et puis pour les personnes qui ont vécu les années 60, 70, c'est un voyage dans le passé. Pour le prix de 3 minutes d'écoute d'un disque, quoi, tu vois. C'est génial.

0: Tellement de styles différents de musique au Maroc, c'est flippant quoi. Chacune avec leur particularité, leur côté hyper accrocheur, des instruments complètement barrés, de la percussion, la polyrythmie hallucinante. Enfin, je trouve que c'est réducteur de dire la musique arabe la musique marocaine, parce que chaque style a vraiment sa propre identité. Et...
1: chaque style et peut-être chaque région aussi, non?
0: Ouais, c'est même pas chaque style et chaque région, hein. C'est vraiment... Tu peux faire 20 km et tu vas avoir un style totalement différent. Juste parce qu'en fait, il faut se rappeler qu'avant, c'était des tribus. Et il y avait des tribus qui étaient en accord avec d'autres tribus qui étaient beaucoup plus loin. Et donc, du coup, même si elles étaient pas dans la même région, il y avait des échanges entre ces tribus. Tu as des instruments qui passaient de l'une à l'autre, des pratiques. Et donc, du coup, tu te retrouves avec... deux variantes d'un même style de musique, mais à je sais pas combien de distance, tu vois. C'est des trucs, enfin, quand tu essaies de dessiner un espèce de patchwork de la musique marocaine, ça répond à aucune logique, en fait. L'histoire est tellement complexe qu'en fait, il y a des connexions, interconnexions qui vont dans tous les sens, et c'est ça qui en fait la richesse, et c'est ça qui en fait toute la diversité, quoi.
1: Alors, je crois qu'avec ce disque, je vais mieux comprendre pourquoi tu as tellement envie de sampler ces musiques-là, et pourquoi c'est aussi la base de tes productions actuelles.
0: Ouais. Bah, sur ce disque, par exemple, tu l'écoutes, hein. C'est une musique assez festive. Et tu rentres dedans. Et là...

0: Donc c'est ouais, ce genre de disque que tu vas sampler.
1: Je l'ai pas encore samplé
0: Non,
1: celui-là,
0: non.
1: mais je pense que je pense que je quand je le samplerai, ce sera pour en faire quelque chose de ouf. Parce qu'en fait, il a déjà, il faut que j'apporte une plus-value. Il faut que j'apporte une plus-value, sinon autant le laisser l'original.
0: Et pour cette plus-value, pour ceux qui nous écoutent, je suis donc dans le studio d'Aziz et entouré de mini claviers,
1: Ouais.
0: entre autres, bon, plein de disques
1: Ouais.
0: évidemment, mais c'est tous ces claviers qui vont te permettre cette plus-value pour ta
1: Bah,
0: production ou...
1: ouais, il y a les claviers, il y a aussi tous ces instruments de percussion, et en fait, et puis il y a aussi l'inspiration.
0: Où tu vas rejouer des rythmiques par-dessus
1: Ouais,
0: dans...
1: il y a des frappes que je peux refaire ou que je peux appuyer, mais c'est aussi mes morceaux, ils sont jamais faits qu'à partir d'un seul disque. Donc en fait, c'est en écoutant d'autres disques et puis à un moment le lien se fait. Oh, c'est ça avec ce sample-là, avec ci, avec ça, poum, ça va coller quoi.
0: J'aimerais que tu nous dises un petit mot sur tes disques qui sont parus.
1: C'est mes productions qui mélangent toutes mes influences sans en brider aucune. Donc aussi bien mes origines, les samples de disques marocains, mais aussi mes influences.

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2: Salut les amis, c'est Philippe, c'est British Connection. Je suis très très très heureux de vous retrouver. J'espère que vous êtes en pleine forme. Un album de la semaine, Odonota X1, c'est le dernier album. La série live de Waterboys Blur, de titre pour le prix d'un Y Squad. Gilles de Kerdren nous parlera du premier album des Stranglers. Nouveauté avec Dynamic Shaker, classique avec les Knacks, découverte avec Tim Mims. Il y aura des morceaux de Perrier et Noir, Suxian des Banshees et bien d'autres. Bienvenue, on est ensemble pour 2 heures de rock. Oui, d'excellent rock. Et on débute avec ce titre d'Arcade Fire. Le groupe s'est retrouvé à Budapest pour enregistrement de ce morceau avec un véritable orchestre militaire hongrois, masculin. Et oui, les chœurs de ce titre, No Cars Go, Arcade Fire dans British Connection.

Et puis, à la fin de la tournée de Synchronicity, le groupe Police est épuisé. Ils font un break et puis en 86, ils se disent « Tiens, si on réenregistrait nos gros cartons ?» Malheureusement, Stewart Copeland, le batteur, se casse la clavicule et impossible de jouer de la batterie. Donc, ils utilisent une batterie électronique, plus simple, plus efficace. Et ça donne ça. « Don't Stand So Close To Me », 1986, de Police dans British Connection.

0: ça va ou pas?
1: Et quel est le rapport entre ces trois groupes AC/DC, INXS, Midnight Oil? Oui, ils sont tous les trois australiens. Et la semaine prochaine, dans l'émission, je recevrai Emmanuel Schirange. Il nous parlera du rock australien. C'est un gros spécialiste du genre. Midnight Oil, les voici dans British Connection, All the Time of Writing.

0: C'est la première partie de l'album de la semaine. Il s'appelle Odonotra X1. Il vient de Limoges. Et oui, Medicine Sun, c'est le nom de l'album. Un univers très construit entre stoner, psychédélisme et rock progressif.
1: Alors, Eagle, c'est le premier morceau qui ouvre l'album Medicine Sand, qui est un concept album autour des civilisations amérindiennes, notamment avant l'arrivée des Blancs. Et Eagle, c'est un morceau qui fait référence au fait que les Amérindiens avaient besoin d'avoir un animal fétiche. Ça se passait en général au passage à l'âge adulte. Donc, en général, il y avait plusieurs manières de faire. Une des manières, c'était de partir s'isoler dans les montagnes et jeûner pendant plusieurs jours jusqu'à ce qu'ils aient la vision de l'animal fétiche qui allait les protéger toute leur vie.

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1: Salut à tous, c'est Témis. Dans une époque ultra polarisée, où tout doit être noir ou blanc, et où la nuance n'a plus sa place, avec Témis, on a choisi de prendre le contre-pied. Je vous propose de découvrir le premier single d'un projet résolument rock, dans lequel les mélodies occupent une place centrale, et les textes explorent le désir d'ailleurs, la fuite du temps et l'urgence de vivre. I Wanna Get High, c'est maintenant dans British Connection.

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deuxième heure de British Connection. Cette fois-ci, une demi-heure plus post-punk, plus sombre. Avec par exemple ce groupe, un des groupes de ces 20 dernières décennies, mais plus important à mon avis, un son britannique mais profondément français. Il écoute Joy Division, Killing Joke, ses frustrations, Inside British Connection.

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Alors, je vous ai écouté ça de Derrière les Fagots. Ce titre est immense. C'est une version inédite de Dear Prudence. Mais Dear Prudence, on la connaît, la version de Siouxsie et des Banshees. À l'époque même, eh bien, c'était Robert Smith à la guitare, oui. Mais à l'origine, en 68, qui a écrit ces chansons? Bien, c'est John Lennon lors de son exil en Inde. 83 Siouxsie, 68 John Lennon. Et voici tout de suite Dear Prudence en British Connection, Siouxsie and the Banshees.

Cet artiste fut le premier à signer sur le label Mute, celui de Depeche Mode. D'ailleurs, Depeche Mode a fait de nombreuses de ses premières parties en Angleterre. Si vous aimez la cold wave, le post-punk, voici Fat Gadget, Under the Flag dans British Connection.

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1: On Also the Trees, tournée européenne, passant par la France. Le 10 février à Nancy, le 11 à Besançon, le 12 à Lyon, le 13 à Cognac et le 14 février à Clermont-Ferrand. Les voici dans British Connection, Beautiful Silence.

0: Dernière partie de cet album de la semaine, Odo Nota X1, l'album Medicine Sound, 7 titres, 44 minutes de bonheur.
1: Tribe, c'est un morceau qui parle du lien très fort qu'il y a entre la tribu, le corps et le paysage. Et donc, c'est un morceau qui parle du paysage comme un corps et du corps comme un paysage. Et ma façon de chanter sur ce morceau est très aérée, très aérienne. Et c'est une façon un peu d'emprunter au vent qui traverse ce décor, ce paysage.

0: deux morceaux en concert dans British Connection.
1: The Waterboy, Curl Call Johnny, Pink Pog Festival, Pays-Bas, mai 1986. Blur, Song 2, Stade de Wembley, 9 juillet 2023.

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Et oui, je vous ai ramené ça des EES, des États-Unis, To Earth, Beat As One de U2, spécial mix américain. Et puis on y retourne aux États-Unis avec Blanks 77, c'est du street punk qui reprend du Nirvana.

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2: Et pour cette première de la saison, urgence punk dans British Connection, avec V-Squad emmené par la charismatique Becky Bondage, deux morceaux Last Rockers, enchaînés à You'll Never Know.
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1: Voilà les amis, la première de British Connection, c'est terminé pour aujourd'hui. J'espère qu'elle vous a plu et on va se retrouver la semaine prochaine, ici même, sur votre radio favorite pour une meilleure émission encore. Et puis en attendant, ne l'oubliez pas, British Connection, c'est votre émission rock qui passe ce qu'on n'entend pas sur les radios rock. Allez, salut!

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2: The Stranglers Ratus Norvegicus. Mais que fait cette pochette au milieu de toutes les autres, étalée sur la moquette de la chambre de mon grand frère? Et moi, qu'est-ce que je fous là, en cette année 1978, année de mes 14 ans, avachi au milieu de cette bande de vieux babas d'au moins 18 ans? Je fais semblant d'aimer ce qu'ils écoutent. Yes, Gong, Mahavishnu Orchestra, Weather Report, Zappa. Et tandis que je m'approche de cette pochette qui, je le sens, va m'emporter dans un autre monde, je n'entends déjà plus mon frère qui tente de me retenir. Laisse tomber, c'est qu'un groupe de punk. Ratus Norvegicus, premier album des Stranglers, des punks qui ne l'ont jamais été parce que trop vieux et qu'ils avaient un clavier, mais qui, à l'instar de Dr. Feelgood ou de Motorhead, ont profité du Summer of Hate pour sortir la tête de l'eau ou des égouts en ce qui concerne les Étrangleurs. Enfin, un nom de groupe qui claque. Ratus Norvegicus, c'est aussi le nom de ce rat qui court depuis le dos de la pochette pour se glisser sur les deux vignettes du disque jusqu'à vous traîner dans son repère pour une dernière morsure, Down in the Sewer. Le rat sera longtemps l'emblème des Stranglers, même s'il y en aura d'autres, aussi glauques et interlopes, comme le prophétise la photo à l'intérieur du disque. Luke Cornwell, qui tient une poupée par la main, on se souviendra plus tard de Bring on the New Balls, le Men in Black qui regarde par la fenêtre, Dave Greenfield, qui tient un chat sur ses genoux, ça rappellera Féline, qui annonce en tout cas Féline. Manque The Raven et la folie, mais ils ne sont sûrement pas loin tant l'ambiance confine à une sauvagerie prête à vous sauter au cou. Une dernière découverte ou révélation se cachait dans un dernier détail de la pochette. Le nom du bassiste, Jean-Jacques Burnel. On pouvait donc être français et jouer dans un groupe punk anglais, rouler en triomphe Bonneville, être ceinture noire de karaté, lire Mishima, s'autoproclamer Euroman et attacher les journalistes avec du gros scotch autour d'un des piliers de la Tour Eiffel. Pendant très longtemps, je me suis rêvé d'être tout ça, moi aussi. Du coup, j'ai longtemps roulé en XT500, été ceinture marron de karaté Shotokan et bassiste au sein d'une multitude de groupes. Par contre, je n'ai jamais eu l'occasion de scotcher un journaliste autour d'un des piliers de la Tour Eiffel. See you in the sewer. Forever.

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Ah, c'est bon, c'est le tout nouveau Dynamic Shaker, un nouveau single par le vide. Et puis si vous aimez ce groupe français, allez sur la page Facebook de British Connection. Il y a pile un an, j'avais consacré une émission sur un bouquin qui leur est destiné. Vous pouvez écouter le podcast, il est très très très très sympa. Puis ce groupe, est-ce qu'on... je dois encore vous le présenter? Au moins, ils n'aiment pas la soupe, ça on le sait. Voici les Berruriers Noirs dans British Connection.

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1: Il nous a quittés il y a un petit peu plus d'un an, le chanteur de Comité Insect, Carl. Ce titre prend tout son sens, prend toute sa dimension. Que restera-t-il de toi, Comité Insect en British Connection?

0: C'est la deuxième partie de l'album de la semaine. L'album s'appelle Medicine Sun. Il vient de sortir Odonota X1, troisième album, entre culture autochtone d'Amérique du Nord et plus particulièrement l'univers Sioux.
1: Alors l'Inde, c'est une chanson qui a été écrite en Lakota. C'est une langue Lakota, c'est des Amérindiens du nord du continent américain, des Indiens des plaines et des montagnes, plus des plaines. Et donc c'est une chanson qui fait référence au respect qu'avaient les Amérindiens pour la nature. Pour eux, il fallait vraiment respecter la nature parce que pour eux c'était un tout, ils faisaient partie d'un tout. C'est-à-dire qu'ils n'étaient pas maîtres de la nature, mais ils étaient partie prenante de cette nature. Je pense que voilà, c'est une des choses qui devraient nous servir maintenant.

Salut à tous et bienvenue sur le WB Japis Radio Show pour l'émission Not Your World, une sélection de 7 titres comportant un mot en commun. Ce mois-ci, c'est Manf, le mot choisi pour l'épisode de Not Your World, et les artistes du mois sont Arcade Fire et leur titre Month of May, mois de mai, qui sera suivi de Georgia Cecil, également avec The Month of May, Liz Cooper et Month of June, ainsi que Metronomy avec Month of Sundays, un mois de dimanche. Oh.

Pour cette suite de Not Your World consacrée au mot month, on écoute Odilei qui chante A Month or Two, un mois ou deux. Local Natives qui interprète Three Months, trois mois, et DEHD avec month pour terminer.

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